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2: À l'écoute des RFI, 8h à Paris, 6h en temps universel. L'heure d'un nouveau journal. Bonjour Nemo Ampis.
3: Bonjour Andréane, bonjour à tous.
2: La course contre la montre des pompiers potentiellement perturbée par l'arrivée d'une nouvelle invitée en Espagne et dans le sud-ouest de la France.
3: Cette nouvelle invitée, c'est la canicule. Des chaleurs extrêmes et des vents secs sont attendus dans les prochaines heures, de quoi faire trembler les autorités, mais aussi les réfugiés qui espèrent pouvoir rejoindre leur domicile. En attendant, ils peuvent compter sur la solidarité. Dans ce journal également, la Maison Blanche, the place to be. Aujourd'hui, Donald Trump y reçoit Benjamin Netanyahou, le premier ministre israélien, ainsi que Volodymyr Zelensky, son homologue ukrainien, pour des dossiers tendus dans le bureau ovale. Le verdict dans le second volet du procès dit du massacre du 28 septembre 2009 en Guinée est le principal accusé, Bienvenu Lama, acquitté. Et puis les sports dans une dizaine de minutes, plus que quelques heures, allez, trois, avant la très probable nomination de Zizou à la tête des Bleus.
2: Une nuit plus calme dans le sud-ouest de la France, en Gironde notamment, où l'immense incendie est toujours stabilisé.
3: Voilà pour les dernières informations délivrées par la préfecture, alors que les flammes ont, dans ce département, brûlé 42 000 hectares. La prudence est de mise tout de même, puisque est annoncé à partir d'aujourd'hui dans la région un quatrième épisode caniculaire, avec des pics de température pouvant atteindre 40 degrés demain par endroit, ainsi que des vents certes moins violents mais plus secs. En attendant, de nombreux réfugiés, on en a dénombré plus de 200 000, sont toujours sans solution. Alors ils vivent dans des lits de camp, bénéficient de nombreux dons et de la solidarité des bénévoles. Reportage au parc des expositions de Bordeaux de notre envoyé spécial Nicolas Roca.
4: Pour tout ce qui est nutri, on l'accepte pas sur ce pôle.
5: On se trouve dans le grand hangar du parc des expositions où les différents dons sont recueillis, beaucoup de bouteilles d'eau notamment, de la nourriture un petit peu partout, des couettes, des sacs de couchage. Et les bénévoles essayent de s'organiser comme ils peuvent pour les répartir aussi efficacement que possible pour tous les gens qui doivent dormir ici.
6: Les camions que vous voyez qui arrivent, c'est les gens qui donnent. Les entreprises, les magasins, les particuliers, tous les donneurs.
7: Éric Audi travaille à la métropole, mais face à l'urgence, il est devenu responsable de la logistique.
6: Une fois que ça arrive ici, nous, les bénévoles, on fait décharger ici, on stocke par catégorie. Par exemple, vous avez les shampoings pour enfants, les dentifrices, tout est trié et mis par catégorie. Comme ça, on n'a pas besoin de chercher.
5: Est-ce qu'il y a encore des manques ?
6: Non. Là, avec ce qu'on a en stock, on peut alimenter 5000 personnes.
7: De quoi faire face à la crise, mais pas à une éventuelle évacuation des grandes communes, de l'agglomération ou du centre-ville, alors que le feu reste entre 15 et 20 km de Bordeaux. Alors l'aide de tous les bénévoles est la bienvenue. Audrey n'a pas hésité.
8: Il me semble que dans le monde actuel, faire preuve de solidarité, c'est le minimum que peut faire un être humain. Et donc ça me semble important de pouvoir apporter ma pierre à l'édifice.
7: Plus de 10 000 personnes ont déjà proposé leur aide. Nicolas Roca, Bordeaux, RFI.
3: Nicolas Roca, que l'on appelle dans une heure pour un point sur l'évolution des flammes dans le sud-ouest de la France.
2: Une course contre la montre aussi en Espagne.
3: Journée cruciale même, Andréane. Les autorités espèrent pouvoir maîtriser les différents incendies d'ici ce soir, soit avant l'arrivée de la nouvelle vague de chaleur qui prépare des heures difficiles, prévient le Premier ministre Pedro Sanchez. Son gouvernement qui a annoncé l'adoption future d'une loi visant à étendre la protection de tous les Espagnols, des aides pour couvrir des situations jusqu'ici pas prises en compte pour les évacuer, les déplacer, les confiner, plus de 100 000 depuis quelques jours. Mais alors pourquoi autant ? Élément de réponse avec Mercedes Martin, porte-parole de la Guardia Civil.
9: Nous partons du principe que nous avons besoin de la collaboration des citoyens pour pouvoir faire tout ce que nous faisons. C'est très difficile, car les personnes sont très attachées à leur logement et à leurs effets personnels. Nous devons leur faire comprendre que lorsque nous les évacuons, c'est une nécessité, parce qu'il peut y avoir un danger plus grave. Ce que nous devons absolument éviter, ce sont les dommages humains. Et il est très important que les médias, qui sont nos porte-voix capables d'atteindre la population, relayent également ce message. C'est pourquoi l'information est essentielle en cas d'incendie. Il faut aussi expliquer comment évolue l'incendie pour que les gens comprennent pourquoi nous devons les faire sortir de chez eux.
10: Mercedes Martine au micro de notre envoyé spécial à Madrid, Alice Froussard. De nombreux faits également dans le nord et le centre du Portugal. Ça brûle aussi en Algérie et en Tunisie. Et puis au Canada, près de 900 feux actifs sur le territoire. Et écoutez bien, depuis 2012, 3 500 000 hectares de forêt ont été brûlés selon le système canadien d'information sur les feux de végétation. Des chiffres plus qu'inquiétants en ce 28 juillet, journée mondiale de la conservation de la nature.
2: Donald Trump, confiant quant aux discussions avec l'Iran, il y a de bonnes chances qu'elles aboutissent, dit-il.
10: Et pourtant, les autorités iraniennes ne semblent pas savoir de quoi parle le président américain. Téhéran dit qu'il n'y a aucune négociation avec Washington malgré une quatrième nuit consécutive sans frappes américaines. On reviendra à ce qu'on faisait si les discussions ne donnent rien, prévient tout de même Donald Trump, comprenez, bombarder l'Iran.
2: Et lui qui reçoit, ce mardi à la Maison-Blanche, Benjamin Netanyahou.
10: Oui, sur fond de tensions régionales au Moyen-Orient, évidemment, et de tensions entre les deux hommes. Le Premier ministre israélien qui, pour les apaiser, a donné des gages aux Américains. Son cabinet, on vous le disait hier, a entre autres donné son feu vert pour le déploiement d'une force internationale de stabilisation à Gaza. RFI Jérusalem, Michel Paul.
11: Un départ dans la plus grande discrétion depuis une base aérienne, sans presse à bord, qui en dit long sur le climat d'extrême tension. Entre Washington et Jérusalem, la relation s'est raidie ces dernières semaines sur la gestion du dossier iranien et libanais. Mais avant même de poser le pied sur le sol américain, Benjamin Netanyahou a tenu à afficher sa proximité retrouvée avec le président américain.
12: Je suis en route vers Washington pour une rencontre avec notre ami, le président des États-Unis, Donald Trump. C'est ma 8e rencontre avec lui. D'après mon expérience de premier ministre, il faut agir en ces temps complexes avec une grande détermination et une grande sagesse. Nous discuterons de tous les sujets à l'ordre du jour, à commencer par l'Iran.
11: Notre objectif est clair, préserver la sécurité d'Israël, renforcer sa puissance et élargir le cercle de paix autour de nous, ajoute Netanyahou sur le réseau social X. Le calendrier de ce sommet express s'annonce particulièrement chargé. Les deux dirigeants américains et israéliens vont se rendre aux obsèques du sénateur Lindsey Graham, figure majeure du soutien à Israël. Un hommage solennel avant de réelles explications à huis clos dans le bureau ovale. Michel Paul, Jérusalem, RFI.
10: Et ils ne seront pas seuls lors de cet hommage rendu à Lindsey Graham. Fervent soutien de l'Ukraine, le président ukrainien en personne sera de la partie. Volodymyr Zelensky, lui aussi, je vous le disais, accueilli à la Maison-Blanche ce mardi pour tenter une nouvelle fois de bénéficier de l'aide de son homologue Donald Trump qui, interrogé sur une potentielle pénurie de munitions pour frapper l'Iran, a rejeté cette hypothèse. On en a beaucoup, dit-il, précisant qu'il en aimerait plus, mais que beaucoup ont été envoyés vers l'Ukraine. Fin de citation.
2: Et cette nuit, Nemo, la région de Moscou a été visée par près de 400 drones.
10: C'est ce que fait savoir le maire de la capitale russe, alors même que le pays est visé depuis quelques semaines par une campagne d'intenses et profondes frappes ukrainiennes. Face à ce martèlement, notamment sur les raffineries ou sur les entrepôts Wildberries, le géant local de la distribution, le discours du Kremlin se durcit, Anissa El-Jabri.
13: C'est à Omsk, la ville marquée par la frappe la plus en profondeur de l'Ukraine en Russie, que le président du Kazakhstan a appelé samedi Vladimir Poutine à arrêter la guerre sur la ligne de front actuelle. Ce n'est pas le chef de l'État russe qui a répondu, mais son porte-parole, manière de signifier le peu de cas que le Kremlin fait de cet appel au gel du conflit. Sur le fond d'ailleurs, la réponse était attendue, il n'en est pas question. Ce lundi, le pouvoir a envoyé deux autres signaux de fermeté. D'abord, via un discours de Vladimir Poutine devant les élus de la Douma, il y a répété que la Russie atteindrait ses objectifs dans ce qu'il appelle toujours une opération spéciale. Ensuite, dans la soirée, le chef de l'État russe a signé un décret augmentant les effectifs de son armée à 27 000 hommes supplémentaires. C'est le troisième décret de ce type depuis le début de l'année. Cette oukase fixe donc l'effectif total de l'armée russe à 1 535 000 hommes. C'est possible qu'il augmente encore à l'automne après les élections à la Douma. La rumeur en Russie parle d'une nouvelle mobilisation au moins partielle. De nombreux services de renseignement occidentaux l'affirment aussi ces derniers jours. Anissa El-Jabri, Moscou, RFI.
10: Moscou qui dénonce une nouvelle mise en scène propagandiste après que le ministère roumain des Affaires étrangères a convoqué l'ambassadeur de Russie à Bucarest suite à une série d'incursions de drones dans l'espace aérien roumain. L'expulsion sans fondement d'un diplomate russe ne restera pas sans réponse, prévient la diplomatie russe. Et j'ajoute que lors d'un entretien téléphonique avec le premier ministre arménien Nikol Pachinian,
14: Vachanian. Vladimir Poutine a demandé à ce que soit organisé un référendum portant sur les ambitions du pays à entrer dans l'Union européenne.
2: La Cour pénale internationale va encore perdre un membre.
14: Ce week-end dont vous parlez de l'annonce faite par le Venezuela, il y a quelques semaines de celle des pays de l'AES, Mali, Burkina Faso et Niger. Et hier, c'était au tour du Tchad de faire part d'une décision, je cite, « souveraine et irrévocable » après un examen du fonctionnement de l'institution depuis sa création. N'Djamena évoque une efficacité limitée et à géométrie variable et une action concentrée sur le continent africain. Ce départ sera effectif dans un an.
2: Bienvenue Lama, acquitté dans le deuxième volet du procès du massacre du 28 septembre 2009 en Guinée.
14: Alors que le ministère public avait requis 10 ans de réclusion criminelle et demandé la requalification des faits en crimes contre l'humanité, eh bien, les juges ont finalement estimé que les charges retenues contre le principal accusé n'étaient pas suffisamment établies. Les précisions de Guillaume Thibault.
15: En 2009, le colonel Lama était responsable du camp militaire de Kaleya, d'où sont partis les soldats qui ont commis des atrocités dans le stade de Conakry. 156 personnes tuées, 109 femmes violées. Dans son verdict, le juge Thiam a indiqué que le colonel était non coupable des crimes contre l'humanité et de la responsabilité du commandement du supérieur hiérarchique, une ligne défendue par les avocats du militaire qui était poursuivi pour de lourdes charges, meurtre, assassinat, viol, coups et blessures volontaires, enlèvement, séquestration et omission de porter secours. Les juges ont finalement estimé que les charges retenues contre lui n'étaient pas suffisamment établies, prononcé une relaxe totale et donc mis fin aux poursuites. Sur le volet civil, les demandes d'indemnité des organisations de défense des droits de l'homme ont été déclarées non fondées par le tribunal. Tribunal qui a demandé la remise en liberté immédiate du colonel Bienvenu Lama.
14: Et Guillaume Thibault, et puis c'est sa première visite en tant que président en exercice de la CDAO. Bassirou Diomaye Faye est attendu ce mardi au Mali. Il doit rencontrer son homologue Assimi Goïta à Bamako.
2: Son album Brat avait été l'une des sensations de l'été 2024.
14: Charlie SCX va-t-elle remettre ça en 2026 avec son nouveau projet intitulé Music Fashion Film ? Film puisque la Britannique s'est récemment tournée vers le cinéma, un univers qui l'a beaucoup inspiré. Fatou Lord Diouf a écouté.
16: Après avoir remporté 3 Grammy Awards en 2025, influencé des millions de jeunes à porter du vert fluo comme sur la pochette de son album, difficile pour Charlie XCX de frapper plus fort. Elle prend désormais le risque d'un virage rock avec un album beaucoup moins dansant, contrairement à ce qu'attendaient ses fans. Et si la pop star ne veut plus conquérir les clubs, elle veut se faire une place parmi les légendes du cinéma. L'album est rempli de références cinéphiles. Il rend hommage à Martin Scorsese, David Cronenberg et met en scène l'acteur français Vincent Cassel en star aigri des plateaux dans le clip du morceau Caméra. La chanteuse garde son attitude désabusée, devenue sa signature. Elle affirme « Rien ne peut nous sauver, ni la musique, ni la mode, ni la célébrité ». Culot ou coup de com', avec Charlie, l'un va souvent avec l'autre. Une chose est sûre, même truffé de références à l'histoire du cinéma et à la culture alternative, son album ne l'empêche pas de rester la reine du buzz immédiat sur les réseaux sociaux.

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0: Il est midi ici à Paris, midi à Madrid également. Bonjour à tous.
1: Karine Bellicha.
0: À la une, l'équipe de France, c'est la seule chose que je voulais faire. Voilà les premiers mots de Zinedine Zidane. Pardon, après l'officialisation sans surprise de sa nomination au poste de sélectionneur des Bleus. Sur le front des incendies en France comme en Espagne, les pompiers veulent marquer des points contre les brasiers. Avant le retour de la canicule, les évacués des deux côtés de la frontière tentent de s'accommoder d'un quotidien bien précaire. Et puis nous évoquerons le ballet diplomatique à la Maison Blanche, deux rencontres d'affilée pour Donald Trump. Le président ukrainien sera dans le bureau ovale avant le Premier ministre israélien. Z comme Zidane, icône du foot français à 54 ans, Zinedine Zidane a donc été nommé sans surprise sélectionneur des Bleus avec la lourde tâche de succéder à son ancien coéquipier Didier Deschamps. Cette nomination, l'ancien capitaine de l'équipe de France, ex-entraîneur au Real Madrid, il en rêvait depuis des années.
2: Aujourd'hui pour moi c'est juste une continuité, quelque part un rêve. Ce que je peux vous dire, c'est que j'ai eu des propositions pendant ces 4-5 ans où j'ai arrêté pour reprendre un club et je les ai toutes refusées pour l'équipe de France. Parce que l'équipe de France, pour moi, c'est la seule chose que je voulais faire après ma carrière, enfin après mon expérience avec le Real Madrid. C'était la seule chose que je voulais faire, c'est entraîner cette équipe de France. Je l'ai connue gamin, j'ai commencé minime, j'ai franchi toutes les étapes. Jusqu'à arriver à la sélection A, qui est le summum. Voilà. Il n'y a pas d'autre mot. Aujourd'hui, j'ai l'opportunité d'être le sélectionneur de cette équipe. Et je vais tout donner pour que cette équipe continue à gagner. Voilà. C'est la seule chose qui m'anime. C'est de pouvoir, travailler pour cette équipe de France et pour qu'elle continue à gagner.
0: Zinedine Zidane qui a dit espérer que le journaliste sportif français Christophe Glaise, toujours détenu en Algérie, puisse rentrer chez lui. Je soutiens comme un parent, Christophe Glaise a dit le nouveau sélectionneur des Bleus.
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0: Les pompiers français déjà épuisés n'auront aucun répit dans le sud-ouest, même si la nuit dernière a été calme. Le retour prévu de la chaleur inquiète. Il fait craindre une nouvelle aggravation des incendies autour de Bordeaux. Météo France prévoit une hausse des températures jusqu'à 35 degrés dans les terres. Aujourd'hui, les déplacés climatiques dans la région, plus de 220 000 personnes, ne peuvent toujours pas rentrer chez elles. Beaucoup ont pu être relogés en urgence chez des proches, mais plus d'un million se trouvent sans solution, réfugiés dans le parc des expositions de Bordeaux depuis la nuit de vendredi à samedi. Ils dorment sur des lits de camp. De nombreux bénévoles sont à pied d'œuvre pour rendre leur quotidien précaire supportable. Reportage de Nicolas Roca.
4: Pour tout ce qui est nutri, on ne l'accepte pas sur ce pôle.
5: On se trouve dans le grand hangar du parc des expositions où les différents dons sont recueillis, beaucoup de bouteilles d'eau notamment, de la nourriture un petit peu partout, des couettes, des sacs de couchage. Et les bénévoles essayent de s'organiser comme ils peuvent pour les répartir aussi efficacement que possible pour tous les gens qui doivent dormir ici.
6: Les camions que vous voyez qui arrivent, c'est les gens qui donnent. Les entreprises, les magasins, les particuliers, tous les donneurs.
7: Éric Audi travaille à la métropole, mais face à l'urgence, il est devenu responsable de la logistique.
6: Une fois que ça arrive ici, nous, les bénévoles, on fait décharger ici, on stocke par catégorie. Par exemple, vous avez les shampoings pour enfants, les dentifrices, tout est trié et mis par catégorie. Comme ça, on n'a pas besoin de chercher.
5: Est-ce qu'il y a encore des manques ?
6: Non. Là, avec ce qu'on a en stock, on peut alimenter 5000 personnes.
7: De quoi faire face à la crise, mais pas à une éventuelle évacuation des grandes communes, de l'agglomération ou du centre-ville, alors que le feu reste entre 15 et 20 km de Bordeaux. Alors l'aide de tous les bénévoles est la bienvenue. Audrey n'a pas hésité.
8: Il me semble que dans le monde actuel, faire preuve de solidarité, c'est le minimum que peut faire un être humain. Et donc ça me semble important de pouvoir apporter ma pierre à l'édifice.
7: Plus de 10 000 personnes ont déjà proposé leur aide. Nicolas Roca, Bordeaux, RFI.
0: En Espagne, le vent attendu dès demain dans la région de Madrid est particulièrement redouté avec le retour d'une chaleur extrême, comme dans la région de Valence. Un compte à rebours est déclenché depuis hier pour tenter de maîtriser le feu autour de Madrid avec ses prévisions météo très défavorables qui pourraient rendre la situation de nouveau hors de contrôle. Ces incendies ont déjà ravagé 75 000 hectares, soit 7 fois la superficie de Paris, et 90 000 personnes au total sont confinées ou évacuées. Des évacuations massives pour des raisons de sécurité. Il est important que la population y adhère, comme l'explique Mercedes Martin, porte-parole de la Guardia Civil.
3: Nous partons du principe que nous avons besoin de la collaboration des citoyens pour pouvoir faire tout ce que nous faisons. C'est très difficile, car les personnes sont très attachées à leur logement et à leurs effets personnels. Nous devons leur faire comprendre que lorsque nous les évacuons, c'est une nécessité, parce qu'il peut y avoir un danger plus grave. Ce que nous devons absolument éviter, ce sont les dommages humains. Et il est très important que les médias, qui sont nos porte-voix capables d'atteindre la population, relayent également ce message. C'est pourquoi l'information est essentielle en cas d'incendie. Il faut aussi expliquer comment évolue l'incendie pour que les gens comprennent pourquoi nous devons les faire sortir de chez eux.
0: Des propos recueillis par notre envoyée spéciale Alice Froussard. Hier, le Premier ministre espagnol a estimé que ces incendies d'une ampleur inédite sont l'expression d'une urgence climatique et qu'il ne s'agit plus d'une exception, mais de la règle dorénavant. Face à cette situation, un décret-loi va permettre d'étendre la protection des salariés et des entreprises espagnoles touchées par les incendies. Une aide pour couvrir des situations qui n'étaient jusqu'à présent pas prises en compte, comme celle des évacués. En avril dernier, Donald Trump avait parlé de Benjamin Netanyahou comme d'un type très difficile. Le premier cessez-le-feu entre Washington et Téhéran avait créé un fossé entre ces deux alliés. Le premier ministre israélien avait concédé des désaccords tactiques. Aujourd'hui, les deux dirigeants se retrouvent à la Maison-Blanche alors que les divergences semblent dépassées. Le dossier iranien sera abordé, mais aussi la mise en œuvre de l'accord cadre conclu sous l'égide des États-Unis entre Israël et le Liban, dont l'application reste difficile sur le terrain. Beyrouth condamne la poursuite des opérations israéliennes dans le sud du pays. L'État hébreu occupe un pan du territoire, affirmant vouloir neutraliser le Hezbollah pro-iranien. À des centaines de kilomètres du front, la région de Moscou a de nouveau été visée la nuit dernière par une pluie de drones. Près de 400 de ces engins télécommandés se sont abattus sur la capitale russe et ses environs, causant des dégâts sur des habitations, sans faire toutefois de victimes. Kiev vise en profondeur le territoire russe, avec l'objectif affiché de réduire les capacités militaires du Kremlin, en ciblant des infrastructures logistiques notamment, pour contrer les bombardements russes quotidiens, au moment où Volodymyr Zelensky est attendu à la Maison-Blanche. Il y précédera Benjamin Netanyahou pour tenter une nouvelle fois de convaincre Donald Trump de le soutenir face à la Russie. Le président ukrainien pourrait bénéficier d'un revirement, celui de l'influenceuse Laura Loomer, qui a l'oreille de Donald Trump. Elle a changé du tout au tout sa position sur Kiev et elle est loin d'être la seule chez les MAGA. Gwendal Lavina, la base électorale du locataire de la Maison-Blanche.
9: Pendant des années, l'Américaine de 33 ans qui se présente comme journaliste reprend les éléments de langage du Kremlin et qualifie l'armée ukrainienne de bande de nazis. Puis c'est une épiphanie. Il y a quelques jours, Laura Loomer poste des vidéos où elle se dit sous le choc de voir à quel point elle a gobé les mensonges de la propagande russe. L'influenceuse complotiste s'exprime depuis l'Ukraine et diffuse aussi une interview du président Volodymyr Zelensky. Il était important qu'elle voie les choses telles qu'elles sont et avec ses propres yeux salue l'entourage du dirigeant. Ce revirement et celui récent d'un autre podcasteur, Tim Pool, sont loin d'être anecdotiques, tant ces figures peuvent faire et défaire l'opinion de la base MAGA de Donald Trump. Le président américain a toujours été dur avec l'Ukraine et la mort du sénateur Lindsey Graham, fervent défenseur de Kiev, faisait craindre le pire à Zelensky. Mais il pourrait bien avoir trouvé un soutien de taille en Loomer qui insiste désormais pour faire voter la loi sur le renouvellement des sanctions contre Moscou. Interrogé sur l'évolution du mouvement MAGA sur l'Ukraine, Donald Trump botte en touche. Je pense qu'ils soutiennent ce que je soutiens. Gwendal Lavina, New York, RFI.
0: Volodymyr Zelensky espère notamment obtenir des missiles patriotes américains avant de pouvoir les fabriquer sur son sol. Et enfin, un puissant séisme de magnitude 7,1 a secoué le sud-ouest du Japon. L'alerte au tsunami a été levée depuis. Des bâtiments se sont effondrés. Une déflagration est signalée dans un centre commercial sans plus de détails pour le moment. 50 personnes ont été hospitalisées. En revanche, aucune anomalie n'a été constaté dans les centrales nucléaires de la région. Voilà, c'est la fin de ce journal. Tout de suite, 8 milliards de voisins avec vous, Emmanuel Bastide. Bonjour Emmanuel.
10: Bonjour Karine Bellicha. Prochain journal dans 50 minutes. À tout à l'heure.

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0: Bonjour, bonjour les gens, ça y est, c'est les deux tonneaux qui reviennent encore une fois. Donc, j'espère que tout le monde va bien.
1: Je vous dis qu'on est à la 8e émission. Et maintenant, je suis fatigué.
0: Déjà si tu... Déjà. On vient d'attaquer l'émission, t'es déjà fatigué.
1: Bon, d'accord. Bon, non, même pas fatigué.
0: Même pas fatigué. Donc là, on va s'écouter un truc, ça a l'air complètement psychédélique, hein, Velvet Powder. Ça en fait, c'est une dame qui lève sa jupe, on voit sa culotte. Donc, je ne saurais pas vous dire ce que c'est.
1: Alors attends, parce que je vais te le montrer à l'entier.
0: Ah, parce qu'il est... Ah oui, donc on voit le haut de la dame.
1: Le bas de la dame.
0: Pourquoi on voit déjà son bas, là, donc je ne comprends pas. Ah, c'est les jambes complètes. D'accord, avec des grandes bottes en cuir. Très bien, très bien. Bon, ben, on va écouter ça. Qu'est-ce que c'est ?
1: Bon, c'est un peu perché, hein.
0: Oui, bon, ben, on va voir ça, hein. Allez, hop.
1: Et pour la date, c'est 69, hein.
0: Ben, voilà.
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0: Donc, vous avez reconnu la voix inimitable de Monsieur Louride, donc c'est un album de ma foi assez bien écoutable. Donc là, maintenant, on va partir sur autre chose. On va partir sur un groupe français, un groupe de, je sais plus d'où ils sont. Ouais, les Dogs, ouais. Ouais. Petit groupe français. C'est un groupe angevin, les Angevins.
1: Ouais, mais.
0: Sondagé,
1: c'est
0: Sondagé.
1: Il y a le père. Merde.
0: Non, c'est pas son nom.
1: Tony Truant.
0: Voilà, la guitare.
1: Voilà, la guitare.
0: Exactement. Donc on va écouter ça.
1: Allez.
0: C'est parti.

0: Dogs.
1: Ouais, franchement, c'est un groupe qui mérite d'être inscrit au Panthéon du rock français. Franchement, pour c'était les précurseurs vraiment dans le rock français.
0: Ça a été les précurseurs, même avant les Tugs.
1: Ah, mais bien avant, tout ça, oui. C'était vraiment au top, je vous dis, au Panthéon de la musique du rock français. Donc maintenant, on va changer complètement de style, on va retourner aux États-Unis, parce que quand même, c'est quand même les inventeurs du rock and roll. Et on va écouter un petit morceau de 74 qui vient de l'album Too Much Too Soon des New York Dolls. Un album de 74.
0: Il gratte un peu.
1: Encore un, quoi. C'est étonnant, si ça gratte pas, c'est que c'est pas bien.
2: Avec, je vous avertis, gratte un peu.
1: Voilà. Mais la photo est mortelle parce qu'ils ont des looks, les New York Dolls, sans déconner. Là, vous avez Johnny Thunders qui devait avoir, je sais pas, tu m'as dit 17 ans. 17 ans là-dessus. Ouais. Avec un nœud papillon panthère énorme. Une espèce de pantalon bizarre, des chaussures à panthère aussi, très particulier quoi. Et on va écouter ça, vous allez voir. Donc c'est un album de 74 qui mérite le coup de griffe. Le coup de griffe. Allez, c'est parti.
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0: Voilà. Donc, sans transition, maintenant on va continuer avec des Américains toujours, mais bon, là, encore un grand classique. Les Ramones, ben oui, oui, moi je suis un grand fan des Ramones,
1: ouais,
0: je le cache pas.
1: Les Ramones, c'est les Cramps.
0: Les Cramps, c'est les Tugs, voilà. Et Fugazi. D'ailleurs, on écoutera un morceau de Fugazi après, ça vous apprendra.
1: Ah ouais.
0: Donc, donc, sans transition, petit Ramones maintenant. Vous l'aurez voulu, tant pis pour vous. Donc, c'est un morceau qui vient de l'album où il y a des morceaux. Il y a des canards sur, des, sur une chaîne d'abattage. Elle est très rigolote, la pochette. Et c'est un morceau de Didi Ramones. C'est un morceau de Didi Ramones. C'est un album qui vient de 87 qui s'appelle Halfway, Halfway to Sanity de 87. Je parle super bien anglais, comme vous avez pu remarquer. J'ai un très très bel accent. Et n'en doutez pas, hein, parce que attention. Bon, allez, c'est parti pour écouter ce genre de petit.
1: Allez, fais péter 20.
0: Fais péter, oui. Je ne sais pas si je suis décalé. Non, il n'est pas décalé, Bruno.

0: Voilà. Bon, voilà, c'est tout simplement les Ramones. Donc maintenant, on va écouter les Saints, parce qu'on aime bien les Saints aussi.
1: C'est vrai qu'on aime bien les Saints aussi.
0: Bah, alors, le nom du morceau, c'est un truc, c'est complètement imprononçable. C'est groovy, je sais pas quoi. Blues.
1: D'accord.
0: Voilà. Écoutons-le, ça sera plus simple.

0: Il a la bourre, non, non.
1: Bon, alors, Doc Bénard, on va s'écouter un Yadjé.
0: Un truc, alors là, vous avez, c'est pas piqué des verres, parce que c'est quand même le chanteur des Celibate Rifle, tout à fait. Et les musiciens de Eighten, donc un groupe italo-anglais. Faut suivre quand même, parce que c'est. Donc lui, le chanteur est australien, les autres sont italiens. Alors vous allez voir, sa voix quand même de la saucisse, c'est assez particulier. Mais ça vaut le coup d'être écouté quand même. Vous avez, c'est quand même pas mal. Donc on va mettre la première chanson. Ouais. On va lancer tout ça. Et vous ferez votre idée vous-même. C'est parti!

0: Wow. Voilà, mais c'était un morceau pour faire plaisir à Léo, parce que c'est qu'il aime ce morceau. Apparemment, ça y rappelle des souvenirs. Donc, on va passer un dernier morceau et on va vous dire au revoir. Hein. Et donc, on va retourner sur Yadjé, parce que je voulais quand même écouter encore un petit peu ça. C'est quand même pas... On vous le refera écouter. Pas les mêmes morceaux, bien sûr. Hein. On n'est pas non plus très,
1: ouais,
0: très bêtes.
1: Parce que c'est un groupe qui a été... peu prolifique.
0: Oui, voilà, c'est le peu qu'on puisse dire.
1: Mais donc, bon. Un 45 tours et un 33 tours.
0: Ça fait pas une grosse discographie non plus. Et après, on s'étonne qu'on trouve pas ça dans les disqueries. Tu m'étonnes.
1: Ouais.
0: Bon, allez, c'est parti pour un petit Yadjé. À suivant.

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0: Ça passe pour la réforme des retraites. Le Conseil constitutionnel sur haute protection policière vient de valider l'essentiel de la loi voulue par Emmanuel Macron, à savoir l'âge de départ à 64 ans.
1: On se dit, plus on manifeste, moins on est entendu. Il radicalise les gens.
2: En fait, dans cette 5e République, quand vous utilisez les voies institutionnelles régulières, on va dire, pour vous faire entendre, on vous dit d'aller vous faire voir, quoi.
3: Ça ne plaît à personne, cette décision, quoi. Donc, partant de là, on peut supposer qu'il va y avoir des réactions.
0: Là, il y a une trentaine de manifestants, surtout les jeunes qui viennent d'être interpellés. Ils ont été matraqués, aspergés de gaz lacrymogène. Ces dernières semaines, il y a plusieurs associations qui ont dénoncé des gardes à vue, des interpellations arbitraires qui se terminent souvent sans suite.

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1: Il est 17h ici à Paris, 17h à Madrid également. Bonjour à tous.
2: Karine Bellicha.
1: À la une, les pompiers français sont confrontés à une nouvelle vague de chaleur et les conséquences de la dégradation des conditions météo sur les incendies dans le sud-ouest sont immédiates. Plusieurs départs de feu sont de nouveau signalés. En revanche, de l'autre côté de la frontière, dans la région de Madrid, même si de très fortes chaleurs attendues dès demain pourraient inverser la tendance, certains sinistrés sont autorisés à regagner leur domicile. Deux rencontres d'affilée à l'agenda de Donald Trump avant le Premier ministre israélien. Le président ukrainien était de nouveau dans le bureau ovale aujourd'hui et la donne a changé depuis la tentative d'humiliation du président américain en février 2025. Les temps sont bien plus favorables à Kiev face à Moscou. Certes, l'incendie en Gironde dans la région de Bordeaux, dans le sud-ouest de la France, reste stabilisé. La surface brûlée ne progresse plus autour de 420 km², mais il reste toujours dangereux. 4000 personnes ont dû être évacuées de la station balnéaire de Lacanau et de nouveaux départs de feu sont signalés cet après-midi, dont a été témoin notre envoyé spécial sur place, Nicolas Roca. Simon Rosé, bonjour.
3: Bonjour.
1: Ces nouveaux départs de feu sont un signe. Si des progrès ont été réalisés à la faveur d'une météo plus clémente ces dernières heures, la situation reste précaire car les températures remontent et le vent souffle à nouveau.
3: Oui, Nicolas, qui nous est état de nouveaux panaches de fumée qui s'élèvent dans le ciel dans des zones déjà brûlées et le balai des bombardiers d'eau qui reprend, le vent qui souffle à nouveau, vous le disiez, c'était craint, même si c'était attendu. Tout l'enjeu est désormais d'éviter une reprise trop forte de l'incendie. Les dernières heures ont ainsi permis de se préparer. Le gros du feu a été stabilisé durant la nuit dernière. De nombreux pare-feux ont été mis en place. Il fait 36 degrés sur la région bordelaise en ce moment. Ça va continuer de monter. Demain, plus de 40 degrés annoncés par Météo France et de nouvelles rafales de vent sec qui vont encore plus compliquer la tâche des pompiers. De l'autre côté des Pyrénées, en Espagne, dans la région de Madrid, les enjeux sont similaires. Chaleur, retour du vent. Il faut conserver les gains réalisés ces derniers jours. Le Premier ministre Pedro Sanchez se félicitait ce matin du travail des pompiers qui avait permis d'inverser la tendance dans la lutte contre le plus gros incendie de l'histoire du pays. Mais il ajoutait aussitôt conserver toutes les précautions nécessaires car à Bordeaux comme à Madrid, les prochaines heures vont être déterminantes.
1: Et les forêts européennes, Simon Rosé, s'enflamment d'autant plus facilement que la végétation et les sols sont très secs depuis des mois. Phénomène accentué par les canicules de ces deux derniers mois. Des vagues de chaleur de plus en plus intenses, fréquentes, précoces et longues. Les scientifiques le répètent depuis longtemps. Il faut d'une part atténuer les émissions de gaz à effet de serre et d'autre part s'adapter à cette nouvelle donne. Le congé climatique fait partie de ces possibles adaptations. Il est déjà en place en Espagne depuis 2024. En France, il fait encore débat. Certaines entreprises, encore rares, l'ont déjà mis en place. Reportage dans le nord de Paris, dans le 20e arrondissement, de Juliette Pietraszewski.
4: Je suis soulagée de me dire qu'on a des jours disponibles.
5: C'est une nouvelle canicule qui se profile, mais Joanne, salariée de l'association La Compagnie du 20e, peut désormais bénéficier d'un congé climatique. Et selon elle, ça change tout.
4: Le fait de se dire qu'on a des jours qui sont à notre disposition quand on va pas bien. J'ai pas à me dire sur mes jours de congé, est-ce qu'il me reste des jours? Est-ce que je peux? Enfin, il n'y a pas tout ça à calculer, donc c'est une pression en moins. En tant que salarié, moi je me dis, mais si l'entreprise prend compte mon bien-être, mais j'ai envie de donner aussi à l'entreprise.
5: À ses côtés, sa collègue Dielo Marietou, membre du comité social et économique de l'entreprise. Elle a des problèmes de santé amplifiés par la canicule.
6: J'étais en manque d'oxygène et on a aussi un collègue qui a fait des malaises, qui a fait carrément un infarctus. C'est vraiment nécessaire. Je crois que c'est un avantage déjà pour la sécurité sociale. Et qui dit sécurité sociale, dit l'État.
5: Et ce point de vue est partagé par la directrice Émilie Barraud.
7: La canicule est très difficile. On s'est rendu compte que les personnes souffraient beaucoup, que certaines ne venaient pas travailler et en prenant des congés sans solde, mais pour beaucoup, c'était pas possible de ne pas avoir de salaire. La crise climatique et les périodes de canicule, c'est une vulnérabilité de plus qui va renforcer les injustices sociales et donc on n'est pas du tout tous logés à la même enseigne.
5: Et selon cette entreprise, une législation pour démocratiser ce congé climatique en France serait la bienvenue.
1: De nombreuses personnes sont toujours piégées dans un centre commercial au Japon, prises au piège des gravats après l'effondrement d'une partie du bâtiment dû à un puissant séisme de magnitude 7,1 dans le sud-ouest de l'archipel nippon. Difficile de savoir pour le moment combien de victimes sont coincées dans les décombres, mais il y a déjà des morts recensés. En revanche, l'alerte au tsunami a rapidement été levée. Après des désaccords officiellement surmontés, Donald Trump reçoit Benjamin Netanyahou à la Maison-Blanche. Le cessez-le-feu entre Washington et Téhéran avait créé un fossé entre ces deux alliés, comblé depuis, assure-t-on, aussi bien du côté du président américain que du premier ministre israélien. Le dossier iranien doit être abordé comme la mise en œuvre de l'accord cadre entre Israël et le Liban. Volodymyr Zelensky a précédé Benjamin Netanyahou dans le bureau ovale pour tenter une nouvelle fois de convaincre Donald Trump de le soutenir face à la Russie. Volodymyr Zelensky espère notamment obtenir des missiles Patriot américains, très efficaces pour intercepter les missiles russes, avant de pouvoir les fabriquer sur son sol. Les relations de Donald Trump avec l'Ukraine se réchauffent, pendant que celles avec la Russie se distendent. Il y a presque un an, le président américain déroulait le tapis rouge à Vladimir Poutine à Anchorage. Anissa El Jabri, la lune de miel est déjà terminé.
8: Les matrioshkas à l'effigie de Trump avaient envahi les magasins de Moscou dès sa prise de fonction. Il y en avait tellement dans les rayons que certains les avaient surnommés les Trumpushkas. On trouvait aussi beaucoup de ces poupées russes à l'effigie des deux présidents. Elles sont désormais quasi introuvables. Un des signes tangibles de ce que la presse russe n'hésite plus à nommer comme un refroidissement des relations entre Moscou et Washington. On reste cependant très loin des liens considérablement dégradés avec l'administration précédente. Quand Joe Biden qualifiait Vladimir Poutine, entre autres, de boucher et que Joe Biden lui-même était constamment ciblé par les médias d'État russes. Aujourd'hui, ce sont encore et toujours les Européens qui sont désignés comme des ennemis et au premier chef les Britanniques. Pour les États-Unis, on en reste encore à des manifestations voilées de mécontentement. Il se lit par exemple dans la presse à travers des coups de griffe sur l'opération américaine en Iran. Moscou, sans le dire, suit à la loupe les développements à Washington et parle aujourd'hui d'un dualisme dans la position des États-Unis. Le pouvoir considère la donne diplomatique du moment encore incertaine. Anissa El Jabri, Moscou, RFI.
1: Le front iranien est toujours calme, pas de frappe américaine, pas de représailles iraniennes sur les pays de la région non plus. Donald Trump estime que les discussions de paix ont de bonnes chances d'aboutir, même si les dirigeants iraniens démentent négocier avec Washington. Le Parlement birman a adopté une loi pour durcir la lutte contre les scam centers, ces usines à arnaque en ligne qui se sont développées dans le pays. Les criminels qui exploitent des personnes contraintes de travailler dans ces centres risquent désormais des peines plus lourdes, Nicolas Feldman, des peines qui peuvent aller jusqu'à la peine de mort.
9: Concrètement, la peine de mort ne s'appliquera que dans les cas les plus graves, lorsqu'une personne est forcée de travailler dans un scam center et qu'elle meurt à cause des violences ou des tortures subies. Les responsables pourront alors être condamnés à mort. Pour les autres, la peine pourra aller jusqu'à la prison à perpétuité. Ces centres d'arnaque piègent des internautes du monde entier avec de fausses histoires d'amour ou de faux investissements en crypto-monnaie. Mais derrière ces escroqueries, il y a aussi des victimes, des personnes séquestrées et contraintes d'arnaquer à leur tour. Depuis le coup d'état militaire de 2021, la Birmanie est devenue l'un des principaux foyers de ces réseaux criminels. Avec cette loi, les autorités birmanes durcissent donc le ton, mais elles veulent aussi montrer à la communauté internationale qu'elles agissent, car la Chine, les États-Unis ou encore le Royaume-Uni réclament depuis des mois une lutte plus ferme contre ces centres d'arnaque. Selon les Nations Unies, ces escroqueries ont fait perdre dans la région jusqu'à 114 milliards de dollars à leurs victimes l'an dernier, soit trois fois plus qu'en 2023.
1: Nicolas Feldman, le gouvernement indien a proposé un projet de loi visant à durcir les sanctions contre les auteurs de fuites de sujets d'examen. Quelques jours après une fronde étudiante déclenchée par une série de fraudes lors d'épreuves, le texte prévoit notamment de doubler la peine maximale encourue pour les personnes impliquées dans des fuites de sujets d'examen, la portant de 5 à 10 ans de prison, ainsi que des amendes pouvant dépasser $1 million. Enfin, Zinedine Zidane est officiellement désormais le nouveau sélectionneur de l'équipe de France de foot. L'ancien capitaine de l'équipe de France, ex-entraîneur au Real Madrid, en rêvait depuis des années. Zinedine Zidane qui a eu des mots pour Christophe Glaise dès sa nomination. Le nouveau sélectionneur des Bleus dit espérer que le journaliste sportif français, toujours détenu actuellement en Algérie, puisse rentrer chez lui. Je soutiens comme un parent, Christophe Glaise a-t-il dit. Voilà tout de suite la série Ouvrir les vannes, le rire dans tous ses éclats.
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0: Bonjour chers auditeurs, aujourd'hui nous sommes à l'émission des jeunes de Port-Sala à l'antenne Saint-Afrique, Radio Saint-Afrique. On a autour de nous ici Ambroise, Issa qui est présent, Saïef, Abou, Rad et Salou qui est là aussi. Aujourd'hui nous avons plusieurs sujets, mais d'abord pour commencer, on va commencer avec le sujet sur le bonheur. Le bonheur, en quoi, qu'est-ce que le bonheur, qu'est-ce qui définit le bonheur, à quoi ça ressemble, si vraiment le bonheur il existe, ou, voilà, c'est un truc comme ça. Et ouais, je vais vous passer la parole, mes amis.
1: Bonjour, chers amis. Aujourd'hui, je voulais parler de bonheur entre les familles, le boulot et les amitiés, les gens qui vont vivre ensemble tout le temps. Tout le temps, là où tu dois vivre, si tu n'as pas de bonheur là-bas, pour moi, tu ne peux pas être heureux. Même ce monde qu'on vit actuellement, si tu n'as pas de bonheur, il y a beaucoup de choses qui sont compliquées pour toi. En vrai dire, pour commencer le bonheur, je pense que tu dois prendre des sujets à ta famille. Comment tu as été guéri, comment tu as grandi avec le bonheur. Quel que ce soit, quand tu vis avec quelqu'un dans le monde, il faut être heureux pour avoir du bonheur. Moi, chers amis, je voulais vous demander, vous pensez quoi avoir du bonheur, la vie qu'actuellement on est ici en immigrant ici comme ça?
0: Allez. Bon, concernant le sujet sur le bonheur, je ne connais pas grand chose dessus, mais pour moi, le bonheur, pour moi, ça, c'est quoi le bonheur? Je ne sais pas si le bonheur, c'est d'avoir l'argent, ou le bonheur, c'est d'avoir un bon entourage. Mais pour moi, le bonheur, c'est d'être en bonne santé. Ouais, pour moi, le plus grand bonheur, c'est d'être en bonne santé. Voilà, pour ça.
1: En bonne santé, mais il y a actuellement les situations qu'on vit actuellement. Il y a des gens qui pensent que l'argent c'est des bonheurs, mais pour moi, l'argent c'est pas un bonheur. L'argent c'est une chose, c'est un papier qui circule entre nous. Mais en vrai dire, si on peut vivre, si tu n'as pas d'humanité, tu ne peux pas vivre en bonheur. La bonheur c'est une chose qu'on doit prendre, la première chose qu'on doit construire avant tout.
0: Ouais, mais tu parles de l'humanité, tu parles de ton entourage, mais si tu n'as pas un bon entourage, pour toi, le bonheur, ça doit être quoi, le bonheur, ça,
1: si mais pour faire ton entourage, c'est soi-même. C'est toi-même qui dois créer ton bonheur pour l'ouvrir à tout le monde. Même bon. S'il y a des méchants, tu peux ignorer tout le monde, mais il y a des choses qu'on doit passer entre nous, l'amitié. Si tu as... Il y a beaucoup de gens qui pensent que nous, on ne peut pas vivre entre quelqu'un sans. Comme on ne peut pas voir quelqu'un tant qu'on n'est pas discuté. Tu ne peux pas voir celui, l'exact de quelle personne, quoi. Pour voir quelqu'un, il faut être ouvert tout le temps pour avoir de bonheur.
0: Mais quand tu parles de l'entourage, des fois l'entourage, c'est comme la famille, on ne choisit pas des fois. Hein, donc. Exemple, si tu viens au monde d'une famille qui n'a pas de bonne réputation, une famille qui sont connues pour les... Voilà.
1: Il y a des familles,
0: tu choisis
1: vis
0: pas,
1: avec les familles.
0: Pour moi, le bonheur, c'est juste la santé d'abord, la première chose. Donc, si tu es en bonne chance, mon gars, tu as un grand bonheur déjà. Voilà. Le reste, voilà, ça vient avec le temps et ça arrive, mais bon. Tu peux avoir l'entourage, l'entourage peut te trahir, même que ce soit ta famille, ça trahit ta copine, tes amis, ça trahit. Donc le mieux, c'est d'être en bonne santé surtout et tu progresses. Voilà, c'est ça le bonheur. Le bonheur, c'est...
1: Ouais, le bonheur, c'est des... La santé, c'est aussi, c'est des premières bases de bonheur.
0: Voilà.
1: Mais pour vivre entre heureux, même si tu as des bonnes santé, efficacement, mais si tu n'as pas des... bonheur, t'as pas erré là où tu as vivre, c'est compliqué.
0: Ouais, mais il y a des gens aujourd'hui, ils n'écoutent personne, ils sont seuls dans leur coin, c'est le casier. Et ils sont soit à la maison, au boulot, et ils s'en foutent. Et puis ils sont heureux, ils rentrent, ils vont au resto, ils prennent un verre. Ouais, donc, peut-être on va passer la parole au spécialiste, M. Ambroise, qui va intervenir. Désolé d'avoir dit M. Ambroise, mais bon, j'arrive pas.
2: D'abord, bonjour à tous. Et je vais rebondir sur ce que disait Salou. Des fois, on dit que le bonheur se trouve dans les choses les plus subtiles. Et concernant ce que disait par rapport quant à l'argent, quand tu es riche, bien sûr, il y en a. On peut être riche et malheureux, quoi, comme on dit. Ouais. Et l'argent, on dit que l'argent ne fait pas le bonheur. Mais le bonheur non plus ne remplit pas l'assiette. Hein.
1: Ouais, mais le bonheur ne remplit pas les assiettes. Mais tant que tu as. Il y a des gens, ils ont de l'argent, mais tu n'as pas de bonheur, tu n'as pas d'amitié. C'est rien. L'argent, c'est, pour moi, c'est une chose qui change entre nous. Il y a des gens, ils ont dit que c'est la clé de la vie, mais ce n'est pas la clé de la vie, en réalité.
2: Pour toi, tu veux dire que. En fait, l'argent, c'est l'équivalent du bonheur. C'est ça que tu veux dire?
1: Ouais, c'est une chose qui. On doit travailler pour avoir de l'argent, mais pour travailler même, il faut avoir de bonheur pour continuer ton projet. Tu peux arriver normalement, efficacement.
2: Le bonheur, en fait, pour moi,
1: ouais.
2: En fait, le bonheur, c'est en fait, entre. Comment dire? Entre individu et chaque personne, en fait, le bonheur, ça manifeste. Exemple, tu peux être en couple, t'es heureux avec ta copine, tout va bien et tout. T'as vu, t'es dans le bonheur, quoi, en fait. T'as vu? Il y en a aussi, ils n'ont pas de l'argent, ils n'ont rien, mais chaque matin, ils ont leur petite routine. T'as vu?
1: Voilà, et c'est ça le vrai bonheur, même. C'est ça les bases. Le matin, chaque matin, quand tu réveilles, tu es heureux. D'être là aujourd'hui, tu es présent. C'est ça les bases. En fait, tu discutes avec ta famille. Même si tu n'as pas vivre avec ta famille, tu discutes ça toujours. Tu vas avoir les appels de ta mère, ta soeur, tes grands frères, tous, hein, tes parents. C'est ça les bases du bonheur. Pour moi, le bonheur, il faut chercher les familles avant que tu t'es engagé beaucoup de choses, quoi. C'est là. Pour les bases, pour trouver le bonheur.
0: Donc, moi, je veux savoir, quand tu dis le bonheur, c'est d'être en contact avec ta famille, des trucs. Bon, exemple, et ceux qui n'ont pas de famille, qui ne connaissent pas leur famille, c'est-à-dire qu'ils ne sont pas heureux, alors ils n'ont pas le bonheur, c'est ce que tu veux dire, alors, au final.
1: Mais même si tu ne connais pas tes familles, y a des gens qui te grandent avec eux. Ça, c'est obligatoire. C'est ça, c'est ta famille, c'est eux. Tu n'as pas de famille, c'est qui t'en est. Comme les naissances seulement, tes parents seulement, ce n'est pas tes familles. Ce que tu as grandi avec eux aussi, c'est ta famille.
0: Quand ta famille, tu t'es grandi, il y a d'autres possibilités. Ils ont quitté, peut-être les parents sont décédés, tu as grandi, mais peut-être à partir de presque 18, 17 ans, comme ça, 20 ans, tu les as tous perdus. Et tu n'as pas, à part eux, tu ne connais personne. Là, tu ne seras plus heureux selon toi jusqu'à la fin du monde.
1: Voilà. Si tu voulais errer, il faut que tu sois ouvert entre tout le monde. Pour avoir des amis, pour avoir du bonheur. Mais si tu ta famille, tu sais que tu as perdu ta famille, tu voudrais rester en coin, tu ne peux pas arriver. Tu ne peux pas avoir. C'est quoi le bonheur?
0: De toute façon, pour moi, au final, je me dis, chacun a sa définition à lui. Quoi. Voilà. Tu as quelque chose qui te rend heureux. Moi, j'ai ma façon aussi d'être heureux. Voilà, donc le bonheur, en fait, le bonheur n'a pas la même définition chez nous. Donc, chacun, moi, comme ça, pour moi, peut-être, je me réveille ce petit matin, j'ai une bonne nouvelle, je suis heureux. Je ne suis pas obligé d'appeler mes proches, mes parents, non. J'ai pu faire presque 1 à 2 à 3 mois sans même causer avec ma famille, personne, voilà. C'est tout. Hein. Je m'en fous, je suis heureux, je suis en bonne santé, c'est l'essentiel.
3: Bonjour à tous. Quand on rebondit sur le sujet du bonheur, Moi, je pense que le bonheur, il y a plusieurs critères. Parce que chacun a sa manière de voir les choses, tu vois. Donc, il y a certaines personnes qui disent que l'argent ne fait pas le bonheur, mais ça contribue. Ça contribue. L'argent et le bonheur, ça va ensemble. La santé aussi. Donc, quand on a la paix du cœur, on a le bonheur aussi. Il y a plusieurs critères dans le bonheur. On ne peut pas définir le bonheur d'un seul coup, soi-disant, quand tu es ta famille. Aujourd'hui, on n'est pas dans la famille, mais on est heureux. Quand on est heureux, c'est le similaire du bonheur. Moi, je connais pas beaucoup de choses du bonheur, mais quand j'ai intervenu jusque-là, donc moi, je comprends qu'il y a plusieurs critères du bonheur.
1: Je vais vous demander, la famille, vous pensez la famille, c'est des parents seulement ou bien...
3: La famille?
1: Voilà, je voulais savoir, la famille... Quand je parle de famille,
3: la famille, c'est pas seulement des parents. Les parents font partie de la famille, mais partout tu te sens bien avec d'un groupe, tu peux dire que c'est ta famille. C'est pas une famille biologique, mais ça fait partie de ta famille aussi.
0: D'accord ou tu n'as pas encore convaincu?
1: Oui, c'est ça, je voulais parler. J'ai dit, la famille, la base de famille, c'est les parents. Mais ce que tu as grandi avec eux, c'est tes parents. C'est ta famille aussi. Tu vas rencontrer avec quelqu'un dans ta vie. Là où tu... Même dans les immigrants ici, tu vas rencontrer quelqu'un. Vous allez construire une vie meilleure ensemble. Il va devenir ta famille aussi. Vous allez vivre ensemble, vous faites tout, te codiser ensemble, quotidien ensemble, quoi. En fait, c'est la... Pour moi, pour avoir le bonheur, il faut que toi-même, tu sois heureux chaque matin quand tu réveilles, pour avoir le bonheur. C'est ça, les bases.
0: Ok, monsieur Salou, vu ton intervention sur le bonheur, ça...
1: Même si tu n'as pas motivé pour être heureux, mais... Quand tu vois les gens, chaque matin, ne garde pas ton visage vers les gens. Même toi-même, tu sais que ça va, c'est pas marché pour toi, mais ne pense pas que un jour ça va arriver, ça va passer quoi. Il faut que tout le temps tu es erré.
0: Bon, ok. Donc, on a compris le sujet sur le bonheur. On va faire une pause musicale.

0: Je ne les vois pas près de moi. Ils me manquent énormément. Maman, papa, vous me manquez. J'ai une belle maison pour vous accueillir. C'est ça, il a dit à moi.
1: Merci.
2: C'est un bon test. Ah ouais, c'est beau ça. Bon, on poursuit notre mission. Je pense que on peut pas être à l'émission à cette période sans parler du foot. Cher ami, j'aimerais vous demander qu'est-ce que vous pensez de la performance des équipes africaines qui nous ont fait rêver au premier pendant les matchs de poule et à la dernière minute nous abandonner, on les voit s'est fait éliminer à la 86e minute presque tout. Qu'est-ce que vous apportez, cher ami?
0: Moi je vais un peu parler sur ça. Donc les pays africains dans ce mondial, ça n'a pas été facile pour nous, surtout des remontades à tout moment,
2: catastrophique vraiment, ce truc
0: c'est trop compliqué. Quand tu imagines le match de Côte d'Ivoire contre Norvège.
2: Ouais, je me rappelle.
0: Les Ivoiriens ont tout donné, ils ont pu égaliser le but, tu vois. Mais à la 86e minute, Dia a jugé autrement, tu vois. C'était compliqué pour nous. Alan a marqué, c'est incroyable quand même.
2: Je pense qu'on n'est pas encore prêt. Ce manque d'expérience, voilà. C'est fou.
0: Ouais, mais... c'est pas ça, mais le football aussi, parfois c'est injustice, tu vois. Donc, tu peux tout donner à la fin. Hein. Tu tombes, tu vois.
2: Bon, ouais, mais comment on se pose la question, pourquoi c'est des pays africains qui se font éliminer comme ça? C'est ça le problème. À part la Cap-Vert qui nous a fait réveiller, sinon les pays africains, le Sénégal qui menait 2-0 face à la Belgique jusqu'à la 86e minute. Et. À partir de 86e minute, ils ont encaissé deux buts en moins de 4 minutes et qui se sont fait éliminer. Et il y a aussi le Congo qui menait face à l'Angleterre. On ne doit pas toujours chercher des trucs à se victimiser. Non, c'est l'arbitrage, c'est comme ça. Non. On manque vraiment d'expérience. Ouais. On manque vraiment. Pour moi, on manque d'expérience. Puisque là, la FIFA nous a permis d'être un peu plus que par rapport à avant, où il y avait combien d'équipes africaines qui devaient participer. Et là, maintenant, je pense qu'on est au nombre de 9 ou 10, je ne sais pas, là. Et on n'arrive même pas, à part le Maroc qui avance un peu mieux. Mais même le Ghana a été éliminé hier nuit. Dommage, quoi.
3: Moi, concernant ce sujet, il y a aussi une différence d'expérience, parce que t'as vu les nations européennes ou sud-américaines, la plupart des joueurs, ceux-ci évoluent dans des grands clubs, ils jouent des compétitions de prestige, notamment la Ligue des Champions, qui après la Coupe du Monde, qui est l'une des plus grandes compétitions au monde entier. Et ce que moi je peux dire, c'est pas ces nations africaines-là, il y a aussi, en fait, un manque de coordination, parce qu'on n'a pas tellement de profondeur. Et quand tu te retrouves face à une équipe comme la Norvège, ils ont un banc de profondeur, ils ont des remplaçants qui peuvent faire le taf à tout moment,
2: des remplaçants de qualité.
3: De qualité. Ouais. Et ce qui n'est pas forcément de la Côte d'Ivoire, là, des remplacements, c'était pas top, quoi, si tu peux rentrer.
2: On ne sait pas conserver notre but, c'est tout. Sinon, c'est du n'importe quoi. Ça... normalement, la Côte d'Ivoire, là, on devait aller au minimum en prolongation quand même, tu vois. Mais malheureusement, ils n'ont même pas pu, en moins de combien de temps, les gars égaliser. Ils ont laissé à l'âme, il a marqué un but sans même se prendre la tête. Hein. Je pense qu'on doit beaucoup bosser. L'Afrique a beaucoup de travail à faire pour atteindre le niveau, quoi.
3: Ouais, moi je pense que il nous manque un peu de peps, de l'envie. Et regardez hier l'équipe du Cap-Vert face à l'Argentine, champion du monde.
2: Ouais, champion du monde.
3: On s'y attendait pas qu'il les regarde droit dans les yeux comme ça, aller jusqu'en prolongation.
2: Oui.
3: Bah moi j'ai vu hier les supporters argentins en tribune, d'autres qui pleuraient, ils étaient
2: ouais, c'est...

0: L'instress, hein, c'était...
1: Oui.
0: Il se voyait déjà éliminé par une équipe.
1: Oui, une équipe qui c'est sa première fois de participer en plus.
0: Première fois de participer en plus, 67e mondial quand même.
1: Oui.
0: Argentine, premier classement FIFA, t'as vu. Il y a tellement de différences, mais les Cap-Verdiens, moi je les ai vus hier, ils jouaient avec de l'envie, de la détermination. Il y avait un plan là, en fait, un plan, c'est-à-dire, c'était pas de défendre sur 90 minutes.
1: Ouais.
0: Mais l'idée c'était que, ok, on défend les gars, mais. Les Argentins, on les laisse pas jouer. On laisse pas, on n'est pas là, en fait, on n'est pas en touriste, quoi.
1: Ouais,
0: pour
1: exactement.
0: Voir Messi sur le terrain, on dit, ah, Messi, je t'ai fait mal, attention. Non, c'était pas ça. Non, moi, j'ai vu le match de l'Algérie aussi, c'était pareil. Les gars, il y a des équipes, même s'ils peuvent donner à 100%, mais t'as vu, ils ont cette retenue à trop respecter l'adversaire.
1: C'est l'erreur que l'Algérie a fait.
0: Évidemment.
1: J'ai l'impression qu'ils sont venus prendre photo avec Messi.
0: Évidemment.
1: Ils ont encaissé 3 buts, et voilà. Ok. Ambroise, qu'est-ce que toi tu as dit avec les nouvelles règles du foot de maintenant et les méthodes d'avant? Qu'est-ce que tu en penses?
0: Moi, je pense que la différence entre les foot d'avant et ceux d'aujourd'hui, actuellement, il y a plus de sophistication, plus de changements et tout. Avant, tu as vu. Moi, ce que j'ai vu à travers les reportages, les Diego Maradona, les Pelé, Zizou, avant, c'est plus le terrain qui parlait. Tu as vu le talent.
1: Ouais, le talent, ouais,
0: l'arbitrage. L'arbitrage n'est pas pareil, c'était plus dur et tout, ça prenait des coups.
1: C'était physique. Ouais.
0: Mais actuellement, sans que on voit que ces protagonistes, Léo Messi, Cristiano Ronaldo, sont plus protégés par les arbitres.
1: Exactement.
0: Ils ont plus de protection que.
1: D'avant.
0: Diego Maradona et Zizou n'avaient pas tellement ce privilège.
1: Ouais.
0: Et notamment aussi, tu as vu qu'avant, c'était médiatisé, mais pas tellement médiatisé. Actuellement, il y a tellement de polémiques autour des joueurs. C'est pas que le terrain qui parle actuellement. Avant, c'était le terrain qui parlait.
1: Ouais.
0: Et pas en dehors, mais actuellement, il y a ce qui se passe sur le terrain, ce qui se passe en dehors du terrain. Tu arrives au rassemblement de l'équipe de France. Il y en a, ils se disent, attends, c'est un rassemblement ou c'est la Fashion Week. Les joueurs qui viennent à Koundé, qui vient en talon, avec un sac à main. Mais avant, on ne voyait pas ça, en fait. Il y a des gens qui viennent, les joueurs qui viennent cagouler. Et tout, bah ça, tout ça, c'est, ça crée
1: du polémique,
0: il y a un peu, ouais, on va dire, notre génération, ça met de l'engouement aussi. Mais avant, il n'y avait pas ce genre de truc, on ne voyait pas ça, c'était totalement différent.
1: Ouais, je comprends ce que tu as dit avant, on s'en foutait, même si tu es au terrain avec Pelé, tu t'en fous de Pelé, voilà. Tu es venu jouer ton foot, voilà, après ça, ouais. Et aujourd'hui aussi, il faut comprendre aussi avec l'évolution de la technologie aussi. Avant, je pense que c'est qu'à la télé et à la radio, les gens regardaient le foot. Et maintenant, même s'il n'y a pas de télé tout à l'heure, tu as ton téléphone, tu rentres dans ta chambre, tu vas peut-être même sur Twitter, sur Facebook, sur Instagram, sur Telegram, tu peux regarder ton foot, tu peux même suivre des résultats, tu vois. Mais par contre, avant, ce n'était pas comme ça. Avant, il n'y a que peut-être la radio et la télé. Et je pense même que... ceux qui avaient même la télé, voilà, les gens ils se regroupaient autour pour regarder comme ça. Mais maintenant, les gens s'en foutent. Voilà, tu vois. Et c'est ce qui fait aussi aujourd'hui que le foot, peut-être le sport, peut-être, moi je ne sais pas, mais peut-être le numéro un, c'est que voilà, tu vois, la polémique autour, aujourd'hui, ça, c'est tellement. Il montre aussi le joueur qui vient en cagoulé en Louis Vuitton, il veut prouver qu'il y a des sous dans le foot, quoi. Tu vois un peu que vraiment il y a de l'argent là-bas. Ouais,
0: ça,
1: c'est
0: ça,
1: bon.
0: Ça se cache pas, ça se cache pas.
1: Mais bon, moi aussi, des fois aussi, je me dis, ouais, c'est vrai, il y a de l'argent, ouais, c'est vrai, mais j'ai l'impression qu'ils ne sont pas libres. Pour moi, j'ai l'impression que les joueurs ne sont pas libres. Ils ne peuvent pas se permettre n'importe comment faire du n'importe. Ils ne peuvent pas faire des sorties n'importe comment. Les gars, tout à l'heure, tu es un joueur, tu as ta famille. Tu es obligé de te déplacer. Ils ont combien de mois de vacances? Tu ne dois pas trop être. Tu ne dois pas faire des sorties bêtes comme ça sans ton agent, sans l'équipe, les trucs comme ça. Tu vois, ils sont tellement contrôlés. Et au final, ils n'ont pas la liberté qu'on pense quand même aussi.
0: C'est vrai, même, et même les footballeurs doivent faire attention à tout ce qu'ils disent. C'est décortiqué, c'est contrôlé par les médias.
1: Exactement.
0: Ils peuvent interpréter d'une autre manière. Par exemple, Kylian Mbappé qui vient devant les journalistes et dit « Kylian, c'est quand la prolongation au PSG, mais il dit, lui, il sort la réponse, il dit, si je liais mon avenir à la Ligue des Champions, il serait déjà parti. »
1: Ah oui.
0: Et ça a été, ça a été dans tous les sens. Ah, Kylian, il manque de respect au PSG et tout. Et le gars, maintenant, il est au Real Madrid, on voit ses photos en dictateur. Là, ils disent, Kylian, c'est un dictateur. Partout où il passe, il veut imposer sa loi. Il veut dire, c'est lui le patron, le projet tout retourne de lui. Bah, tous ces petits trucs... Donc, ce qui fait que nous, t'as vu, on voit plus d'engouement dans ça, mais on voit qu'il y a beaucoup, beaucoup de changements.
1: Et delà de ça, même, j'ai remarqué que les footballeurs, ils ne peuvent même pas t'exprimer sur les trucs géopolitiques de leur pays. La dernière fois, j'ai vu Mbappé qui se prononçait sur certains sujets politiques. Même. Ils ont dit non, mais ce n'est pas son rôle, lui, il est là que pour jouer le foot. Mais c'est de toute façon, mais c'est un citoyen du pays aussi, il peut aussi donner son avis aussi. Mais tu vois que, on lui fait croire que tu n'as pas parti pris, tu ne dois pas parler, ce n'est pas ton rôle. C'est très, très compliqué être footballeur. Des fois, quand on est là, on rêve, je veux devenir, mais il faut t'attendre à tout. Hein, si tu ne peux pas supporter, si tu aimes quelqu'un qui aime libre, qui aime la liberté, qui aime se voir voyager tout le temps, des trucs comme ça. Et la dernière, récemment, on a vu Doukou le Belge même, qui allait assister à l'accouchement de sa femme, qui a été tellement critiqué. Qu'il a pardonné l'équipe pour une femme. Mais c'est normal, c'était son premier enfant. Ouais. Et il devait aller. En plus, c'est une femme qui a dit ça, que c'est vraiment méchant. Pourquoi il abandonne l'équipe pour assister à sa femme? En plus, c'est son premier enfant, c'est normal, ça se comprend. Mais bon, tu vois, les gens, il y a d'autres qui voient ça positif, d'autres qui voient ça négatif. Ça va dans tous les. Tu es critiqué, il faut avoir le sang-froid quand tu es footballeur. Des fois même, pour les binationaux, des fois moi j'ai de la peine. Hein. Aujourd'hui, quand tu joues bien, on te dit « ouais, il est bon ». Quand tu fais le contraire, on te dit pas de telle nationalité, on dit « d'origine ». Et ça se voit partout aujourd'hui. Donc ça fait que quand moi je vois des joueurs binationaux, que ce soit en France, que ce soit même au Maroc, que ce soit même dans les pays africains, il y en a partout. Récemment, celui qui a permis au Maroc d'aller en avant, il s'appelle, j'ai oublié son nom, mais Issa Diop. Quand on l'avait appelé en sélection, quand il était parti, les Marocains, ils étaient contre. J'ai vu même des vidéos, oh non, pas lui, non, on ne veut pas de lui. Mais la dernière fois, il a fermé les bouches.
0: Sur ce, on fait une courte pause et... On va écouter une musique qui me plaît tellement, c'est Pitbull de Booba. Cette musique, quand je l'écoute, comment dire, en allant à l'école ou à la rue, même deux fois en allant faire du foot, ça me donne de l'envie, ça retrace aussi mon parcours. Notamment Booba, comme je vous l'ai dit, je l'aime en tant qu'artiste, pas en tant qu'humain, quoi. Parce qu'actuellement, il est en tellement de clash. Mais cela n'exclut pas de... moi, je le sais. Hein, je le sais, Booba, parce que j'aime son écriture. J'aime ce qu'il fait, mais... Artistiquement, pas en tant qu'humain, quoi.

0: Cher ami, nous poursuivons notre émission Être né quelque part. J'ai choisi cette musique pour parler juste un peu de petits trucs. Bon, je sais que ça ne concerne pas certaines personnes, mais ça concerne d'autres aussi. Peu les studios, un truc, une pratique qui est illégale au vu du monde entier. Je pense que même de nos jours, même dans les pays africains, c'est illégal, mais qui s'est fait de façon clandestine. Voilà, teen comme ça. Et c'est un truc vraiment aujourd'hui, les gens ils comprennent pas, mais est-ce que c'est vrai, ça existe toujours? Mais en réalité, d'autres pensent qu'il y a certains pays qui sont d'accord. En fait, les pays ne sont pas d'accord. Voilà, la plupart des pays d'Africains maintenant, d'autres, c'est illégal. Maintenant, c'est puni par la loi. Et même si tu dénonces même ton voisin en train de faire ce truc, il est puni. Mais en fait, le problème qui est là, c'est qu'il y a des familles qui font croire à des jeunes filles aujourd'hui que si tu ne passes pas par là, tu n'es pas encore une fille. En fait, ça, c'est une histoire où tu te dis, voilà, tu n'es pas respecté. Si ta petite soeur a passé par là, avant toi, c'est comme si elle est considérée comme quelqu'un qui est mature que toi, quelqu'un, voilà, elle a de la valeur aux yeux de la famille par rapport à toi. Et des fois, ça arrive, même tu es sous-estimé, peut-être même s'il y a l'héritage même dans la famille, même on peut ne pas te calculer. Mais ce n'est pas forcément tout le monde. Il y a des gens qui ont compris la vie. Et le problème, c'est que contrairement à ce qu'on dit à ces personnes, on leur fait ce genre de pratiques pour dire en te faisant ça, tu n'auras pas trop besoin des hommes. Ça fait que. Voilà. Par contre, c'est le contraire qu'on nous prend à l'école, qu'on nous apprend surtout à l'école, qu'on nous informe après plus tard. Tu te rends compte qu'au contraire, tu n'es jamais satisfait et tu en as toujours besoin et tu es toujours à la recherche de la satisfaction. Et pourtant, ils disent aux enfants, aux jeunes filles que voilà, quand tu finis ça, tu n'as même pas besoin, tu n'auras même pas. Voilà. C'est le contraire. Cette pratique aujourd'hui, ça persiste. C'est resté un sujet tabou en Afrique, dans certains pays. Famille qui est vraiment, vraiment. D'autres même fuient le pays, qui se retrouvent en Europe aujourd'hui pour ça. Mais, par contre, quand elles racontent les sujets ici, d'autres disent non, mais c'est pas vrai, on dit c'est interdit au pays. Mais c'est interdit. Mais ta famille. En plus, tu peux pas. D'autres, ils peuvent pas aller. L'Afrique, c'est pas comme l'Europe où tu peux aller vraiment convoquer tes parents à la police. Mais tu es mal vu quand même. Tu es mal vraiment vu, tu es vu. Voilà. Donc, si tes parents évitent de faire ce genre de pratiques, tu. La meilleure des solutions que les filles prennent là-bas, c'est de fuir. Et aussi, il y a des gens aussi, des copains qui ne veulent pas aussi marier les filles qui n'ont pas fait ces pratiques parce qu'elles se disent qu'elles sont immatures. Peut-être si elle est avec moi, elle va me tromper tellement parce qu'elle n'a pas passé par ça. Nanani, nanana. Mais en réalité, c'est un truc vraiment qui existe. Ouais. Donc, j'aimerais un peu parler de ce sujet. Quoi. Bon, je ne sais pas s'il y en a qui. Que ça les concerne dans ici, mais bon, ils ne pensent pas. Tradition.
1: C'est tradition qui fait ça tout le temps. Mais
0: oh ouais, mais c'est ce que j'essaie de dire.
1: Actuellement, il y a beaucoup de monde là-bas, maintenant, il y a plus de part, ils ne font pas.
0: Mais ouais, ils ne font pas. C'est ce qui est dans les d'autres, ils ne font pas, mais les d'autres, ils se cachent.
1: Ça fait longtemps.
0: Avant, ça se fêtait, les gens, ils fêtaient, ils
1: venaient. Avant, je pense, c'est obligatoire même.
0: Voilà, c'est ce que j'essaie de dire. Mais maintenant, malheureusement, c'est interdit par le gouvernement, c'est interdit dans les pays, mais ça se pratique quand même. Voilà. D'autres, ils prennent leurs enfants, ils les amènent dans. C'est comme s'ils habitent à Paris comme ça, tu prends ton enfant, tu vas dans ton campagne tranquille, tu lui fais comprendre tout, que voilà, c'est pour ton bien, c'est pour ne pas que. Et des fois aussi, il y a des copines aussi, tu marches avec des copines qui ont déjà fait ça, elles vont te dire non, mais si toi, non, mais pourquoi tu causes celle-là, elle n'a jamais passé par là, tu ne vois pas que ses comportements, ça se voit un peu. Voilà.
2: Moi, je ne parle pas de ceci.
0: Donc, c'est ça.
3: Je vais parler.
0: J'ai lu un roman qui concerne Fatou Keïta, une écrivaine sénégalaise, qui parlait de ça, qui ça m'a beaucoup. Marqué, c'est trop intéressant ce roman qui parlait de l'incision, qui avait même fui son pays pour ça, qui s'est retrouvé en asile à cause de l'incision. ça m'a beaucoup marqué dedans, c'est qu'elle a traversé et sa famille l'a pas reconnu à sa valeur, à son intelligence qu'elle a. Ils ont tout, la famille a toujours trouvé qu'elle manquait de quelque chose. Voilà, elle représentait pas bien la famille. En tout cas, pour celui qui veut quand même regarder le livre, ça s'appelle Le Rebelle. Elle s'est révoltée comme sa famille. Et ça s'appelle Le Rebelle de Fatou Keïta. Bon, merci d'avoir pris votre temps pour nous écouter. On fait coucou aux personnes irresponsables de Pont-Salat, que aussi les personnes gentilles, des personnes responsables de Pont-Salat, des éduques qui sont des fois paniquées aussi, des fois, quand elles voient nos têtes. Ouais, mais c'est vrai, il y a des éduques, quand elles voient nos têtes, elles sont paniquées. Aussi, il y en a aussi. Bon, merci quand même à vous aussi. Vous êtes déplacés de cette Afrique jusqu'à ici aussi. Voilà, ça nous fait plaisir aussi de finir avec cette émission aujourd'hui, malgré que la dernière fois, ça n'a pas été. Mais bon, ça va quand même. Et merci aux frères Bangladesh qui sont là aussi, qui ont essayé de nous soutenir aussi aujourd'hui. Merci à Ambroise, à Issa aussi. Voilà, malgré leur occupation sur Rodez aujourd'hui, qui sont restés aussi pour l'émission. Ça fait vraiment plaisir. J'espère qu'on se reverra l'année prochaine encore pour un autre sujet. Et merci à Vanessa et Léoli aussi qui, voilà, qui étaient toujours là.
1: Tout le temps, ils
0: réussissent. Allez, merci.
1: Merci, ouais, merci Léo.
0: Nous sommes à la fin de notre émission. Merci.

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maintenant, je crois que nous allons pouvoir vous quitter, auditeurs amis, en vous souhaitant une excellente journée à tous et en vous donnant rendez-vous demain matin avec la séance numéro 8. À demain.

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